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1: Bonjour à tous. 10 000 personnes contraintes d'évacuer leur maison dans les Pyrénées-Orientales. Le massif des Aspres et une vingtaine de communes autour d'Ille-sur-Tête sont menacées par les flammes. L'incendie qui s'est déclenché samedi a repris de la vigueur avec la tramontane toute l'après-midi. Un sapeur-pompier et un habitant sont hospitalisés en urgence absolue, indique la préfecture. Les pompiers également mobilisés dans l'Hérault où deux nouveaux incendies se sont déclarés ce dimanche soir. Dans le Gard, le feu, parti de l'Aidenon, est fixé. Il aura ravagé 540 hectares. Et la journée de lundi promet d'être encore très difficile dans le sud-est puisque 7 départements du pourtour méditerranéen sont placés en alerte rouge pour risque très élevé de feux de forêt. Et autre mauvaise nouvelle, les fortes chaleurs qui favorisent aussi la propagation de ces incendies en asséchant la végétation vont s'intensifier. 16 départements sont en vigilance orange canicule pour la journée de lundi. 7 départements dans le sud-est des Pyrénées-Orientales à la Drôme. 9 dans l'ouest du pays, des Landes à la Vendée en passant par la Dordogne. Elle prendra la parole le soir même. Marine Le Pen, qui entre dans une semaine décisive pour son avenir politique, sera l'invitée du 20h de TF1 mardi, jour où la chef de file des députés du Rassemblement National sera fixée sur son sort dans l'affaire des assistants parlementaires du FN. Elle risque une peine de plus de 2 ans d'inéligibilité qui la priverait d'une candidature à l'élection présidentielle de 2027. En Alsace, le musée Lalique affichera porte close ce lundi, conséquence du cambriolage dont il a été victime ce dimanche matin à l'aube. Des bijoux de grande valeur ont été volés par plusieurs personnes cagoulées. Le préjudice pourrait s'élever à plusieurs millions d'euros. Et puis dans les colonnes de l'équipe, Louis Bielle-Biarré confirme son souhait de participer aux JO de Los Angeles 2028 avec l'équipe de France de rugby à 7, comme avait pu le faire à Paris son capitaine en bleu Antoine Dupont. L'ailier de l'UBB aurait même conditionné son avenir avec le club girondin à la possibilité d'être libéré pour intégrer le projet France 7 en vue des JO. Voilà pour l'essentiel de l'actualité.

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1: Bonjour, bonjour, belle matinée, bon réveil avec Magnum la radio. Avant d'écouter Jérémy Frérot, on s'intéresse aux infos du jour et des 6h.
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3: Bonjour à tous. L'incendie est toujours en cours dans les Pyrénées-Orientales. Ce feu gigantesque a déjà parcouru 4500 hectares de terrain. Il est attisé par le vent, les fortes chaleurs, mais surtout par une sécheresse de l'air exceptionnellement élevée. Deux personnes ont été sérieusement blessées, un pompier et un habitant. Face à cette situation très difficile, 10 000 personnes ont dû être évacuées. Un sinistre qui perturbe également le Tour de France. L'étape de ce lundi aura bien lieu, mais elle devra se dérouler sans public en France et notamment à l'arrivée. Ailleurs, les pompiers luttent contre les multiples feux, notamment en Ariège, dans l'Aude et aussi dans le Gard, contre un gros incendie de forêt qui s'est déclenché près d'un circuit de karting à Lédénon. Des feux attisés notamment par les fortes températures et ça ne devrait pas s'améliorer. 16 départements sont en alerte orange canicule sur la façade ouest du pays et dans le sud-est. Et le thermomètre pourrait monter à certains endroits jusqu'à 40 degrés. Sébastien Lecornu lui tente d'échapper à la motion de censure des écologistes. Motion déposée pour dénoncer la gestion de la canicule et qui doit être examinée aujourd'hui à l'Assemblée. Le Premier ministre lui a annoncé l'inscription au Sénat d'une proposition de loi sur l'adaptation au changement climatique. Une demande des socialistes. En revanche, le chef du gouvernement a refusé d'augmenter le fonds vert. Le musée Lalique dans le Bas-Rhin cambriolé. Les faits se sont déroulés hier à l'aube. Des malfaiteurs se sont introduits par effraction vers 5h30 dans l'établissement alsacien et ont dérobé des bijoux. Un préjudice qui pourrait atteindre plusieurs millions d'euros. Une rencontre entre Donald Trump et Volodymyr Zelensky. Elle devrait se dérouler la semaine prochaine à l'occasion du sommet de l'OTAN en Turquie. Le président américain qui devrait ensuite discuter avec le président russe Vladimir Poutine. Et puis en terminant sport, le football. Et après le match de l'équipe de France contre le Paraguay en 8e de finale de la Coupe du Monde, la FFF a demandé à la FIFA l'annulation du carton jaune reçu par Michael Olise. En attendant, les 8e continuent. La Norvège élimine le Brésil 2-1. Et puis l'Angleterre est venue à bout du Mexique 3-2. Excellent début de journée à tous.

0: en gris été. On sera là pour vous accompagner évidemment chaque jour des mois de juillet et des mois d'août pour vous offrir plein de cadeaux et plein de loisirs dans la région. Et on va commencer d'ailleurs dans le prochain quart d'heure par vous inviter du côté de la ferme aventure où vous pourrez y emmener les enfants et aller vous amuser toute une journée du côté de la chapelle au bois. Vos places sont à gagner dans quelques minutes. Avant ça, on va écouter entre autres Diziz et Théodora pour Mélodrama. Belle matinée, bon réveil.
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1: 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Je vous souhaite bonne chance et une excellente matinée qu'on poursuit avec Angèle et Justice. Voici What You Want.

0: belle matinée, un bel été avec Magnum.
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0: Et avant de retrouver les hits, on va s'intéresser aux astres, signe par signe. Une première fois ce matin, on retrouve notre amie Julia qui sera là tout l'été pour vous accompagner et nous donner les horoscopes signe par signe. On commence par celui du lundi 6 juillet.
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3: Bonjour à tous, on commence votre horoscope de ce lundi 6 juillet par les béliers. Une belle complicité s'installe aujourd'hui, les échanges sincères vous font avancer.
4: Taureau, vos idées font mouche, c'est le bon moment pour concrétiser un projet.
5: Gémeaux, votre charme opère naturellement, une rencontre pourrait éveiller votre curiosité.
6: Cancer, vos efforts portent enfin leurs fruits, savourez cette belle satisfaction.
7: Lion, une attention délicate réchauffe votre cœur, accueillez-la avec simplicité.
8: Du côté des Vierges, vous avancez avec confiance, votre persévérance ouvre de bonnes portes.
9: Balance, une aide inattendue facilite vos décisions, osez franchir le cap.
10: Scorpion, accordez-vous une vraie pause, elle vous permettra d'y voir beaucoup plus clair.
11: Sagittaire, une discussion stimulante nourrit votre envie de découvrir de nouvelles choses.
12: Capricorne, prenez le temps de souffler, vous retrouverez rapidement votre équilibre.
13: Verseau, votre calme vous aide à dépasser un obstacle avec brio.
14: Et enfin les poissons, votre motivation revient en force.
15: Lancez-vous dans ce qui vous inspire.
16: Je vous souhaite à tous une très belle journée.

0: vacances et bel été avec Magnum la radio. Nous sommes aujourd'hui lundi, nous sommes le 6 juillet. Bon anniversaire si vous êtes natif du 6 juillet, comme un certain nombre de personnalités. On peut souhaiter un bon anniversaire notamment au Dalai Lama qui fête aujourd'hui ses 91 ans. Bon anniversaire à l'acteur américain Fred Dreyer. Alors ça vous dit rien, mais vous le connaissez sans doute sous le nom de Rick Hunter. Ouais, c'est lui qui jouait Rick Hunter, il fête aujourd'hui ses 80 ans. Bon anniversaire à la chanteuse québécoise Isabelle Boulay qui fête ses 54 ans. Sylvester Stallone, Rocky, Rambo et tellement d'autres rôles, il fête aujourd'hui ses 80 ans. Bon anniversaire au rappeur 50 Cent, il a 51 ans aujourd'hui. Bon anniversaire à l'actrice Ava Green qui elle fête ses 46 ans. Enfin bon anniversaire à Audrey Fleurot, la comédienne française qui elle fête ses 49 ans. Et merci de passer la matinée avec nous, on va la poursuivre avec des cadeaux à vous offrir. Et dans l'heure qui vient, ce seront vos places pour les concerts du Festival de la Foire au vin de Colmar. Avant ça, on se retrouve à 7h pour l'info. La météo arrive également et Alex Warren pour un Magnum de Hit, ce sera Fever Dream.
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0: Avant de retrouver Jean-Jacques Goldman pour les hits, c'est la météo et l'info, il est 7h. Et on commence par faire un point sur l'info régionale avec Zoé Thomas. Bonjour Zoé.
1: Bonjour Fred, bonjour à tous. À Épinal, une femme d'une quarantaine d'années est décédée dans l'incendie de sa maison dans la nuit de samedi à dimanche. Malgré l'intervention des secours, la victime n'a pas pu être sauvée. Les causes du départ de feu sont inconnues. Une enquête a été ouverte pour recherche des causes de la mort. Une autopsie doit également être réalisée dans les prochains jours. Nouveau drame sur les routes vosgiennes. Un motard de 52 ans est décédé dans un accident samedi en fin d'après-midi à Hortoncourt, près de Rambervillers. Il est entré en collision avec un tracteur circulant en sens inverse au niveau d'une courbe. Une enquête de gendarmerie est en cours pour déterminer les circonstances exactes du drame. Le Grand Est Open 88 fait son retour ce lundi jusqu'au 12 juillet à Contrexéville. Accessible gratuitement pour le public, il fait partie des 80 tournois les plus importants du monde. Les précisions de Véronique Perrusseau, directrice du Grand Est Open 88.
2: C'est un tournoi WTA de tennis avec des joueuses internationales. La numéro 1 est 50e mondiale. Ça va de 50 à 180e mondiale. Et on a des joueuses françaises de renom. L'association organisatrice, on est une quinzaine de personnes. Et ensuite, pendant le tournoi, on est à peu près 130 bénévoles. Et on a une trentaine de ramasseurs de balles. Si vous venez passer la journée, en fait, il y a tout un tas d'animations, des stands, des chalets. Vous pouvez manger sur place. C'est un an de travail. Et là, maintenant, on n'a qu'une envie, c'est que ça démarre. Alors quand vous accueillez des personnes pendant 8 jours, forcément il y a un rayonnement économique très important. Tous nos prestataires sont des prestataires vosgiens, voire locaux. Donc les retombées économiques sont très très importantes sur le territoire.
1: Des propos recueillis par Simon Parmentier. Loïs Boisson a déclaré forfait ce dimanche pour le Grand Est Open 88. Insuffisamment remise de sa blessure qui la tient éloignée des cours ces dernières semaines, la joueuse française a pris cette décision afin de poursuivre sa récupération dans les meilleures conditions. Dans le reste de l'actualité, Michel Louis, fondateur du zoo d'Amnéville, est décédé samedi. Passionné par le monde animal, il avait créé le parc en 1986 avec l'ambition de faire découvrir et mieux comprendre la faune au grand public. Michel Louis laisse derrière lui l'héritage d'un homme engagé pour la cause animale dont l'action a profondément marqué le monde zoologique. Cédric Jubilat reconnaît le meurtre de son épouse Delphine dans une lettre manuscrite remise à son avocat Pierre de Buisson, révélée par la Dépêche du Midi. Le 17 octobre dernier, Cédric Jubilat a été reconnu coupable par la cour d'assises du Tarn d'avoir tué son épouse Delphine, une infirmière de 33 ans en 2020 dont le corps n'a jamais été retrouvé. Et puis Zach Del Toro a remporté la deuxième étape du Tour de France devant son coéquipier Tadej Pogacar, qui lui a offert la victoire à Barcelone. Jonas Vingegaard conserve le maillot jaune.
0: Et merci beaucoup Zoé pour les infos. On vous retrouve tout de suite pour la météo.
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1: Ce lundi, le temps s'annonce sec et calme sur l'ensemble de la région. Le soleil restera largement dominant, même si quelques passages nuageux viendront parfois le voiler en fin de journée. Du côté des températures, la hausse se confirme avec une chaleur qui s'intensifie nettement, particulièrement en Alsace. Cet après-midi, les maximales seront comprises entre 29 et 33 degrés. Vous nous dites combien il fait dans votre commune ce matin sur la page Facebook de Magnum La Radio. On a 11 degrés à Ramonchamp, nous dit Thierry. 13 à Taon, 9 Château et Saint-Nabord, précise Pascal, Aline et Marie-Laurence. Il fait 14 à Saint-Maurice-sur-Moselle, Andelot, Saint-Étienne-lès-Remiremont et Mirecourt. Merci à Thierry, Laurence, Bernard, Pascal et Laurence. Et puis 17 degrés à Thionville. Merci à Patrick pour son message. Vous continuez de réagir sur la page Facebook de Magnum La Radio. On se retrouve à 7h30 pour un nouveau point sur l'info et la météo.

0: mais pas nous les animateurs. Hein. Les émissions, elles ont le droit de partir, mais pas nous. Elles seront de retour évidemment dès la rentrée. En attendant, c'est l'été sur Magnum la radio. Ce qui ne change rien, on va continuer à être là pour vous accompagner et vous offrir des cadeaux. Et notamment vos places pour aller assister au concert du Festival de la Foire au Vin de Colmar. Dans moins de 10 minutes, je vous offre des places pour aller voir Mika et Louisa. Je vous offre ça juste après Mike Smith et Nia Loren pour leur titre Drive Safe.
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19: On est bien.

0: Un Magnum de 8 avec à l'instant Mike Smith et Nia Loran.
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0: 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L'info arrive à la demi. Avant ça, Elton John, voici Sacrifice.
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0: Allez, avant de retrouver Martin Garrix et Ed Sheeran pour Repeat It, c'est l'heure de faire un point sur l'info du jour. Et on commence par un point sur l'info régionale avec Zoé Thomas. Bonjour Zoé.
2: Bonjour Fred, bonjour à tous. La gendarmerie de Saint-Mihiel lance un appel à témoins après la disparition inquiétante d'un adolescent de 14 ans. Gabin n'a plus donné signe de vie depuis le 1er juillet alors qu'il se trouvait dans la commune. À ce stade, la piste d'une fugue est privilégiée. Les militaires indiquent qu'il pourrait se rendre dans plusieurs secteurs de la région, notamment vers Rambervillers. Le jeune garçon a les cheveux châtain blond et de corpulence mince. Au moment des faits, il était vêtu d'un t-shirt blanc, d'un short blanc, chaussettes blanches et paire de baskets tennis noires et blanches. Toute personne disposant d'informations est invitée à contacter le 17. Un jeune automobiliste de 22 ans a été grièvement blessé dans un accident de la route survenu dans la nuit de samedi à dimanche à Soulos sous Saint-Élof. Pour une raison encore inconnue, il a perdu le contrôle de son véhicule qui a effectué plusieurs tonneaux. Seul à bord, il a été pris en charge par les secours avant d'être transporté en urgence vers un hôpital de Nancy. De la période estivale jusqu'au premier week-end de septembre, certains dispositifs baignades surveillées du Grand Est renforcent leurs effectifs. Pour la première fois, les pompiers sauveteurs seront épaulés par la gendarmerie de Thaon-les-Vosges sur le site du domaine des Lacs. Pour Cédric Axer, maire de la commune et président de la communauté d'agglomération d'Épinal, ces bras supplémentaires sont nécessaires au vu de l'augmentation de la fréquentation.
3: On s'est rendu compte que dès qu'il y avait des pics de chaleur, on pouvait avoir sur le mois de juin des difficultés de gestion du site. Alors on avait anticipé, tant mieux. Je crois que bien nous en a pris parce qu'avec les épisodes caniculaires, on a eu des pics de fréquentation à plus de 700 personnes par jour. Donc évidemment, on peut imaginer des cohabitations à garder sous vigilance. On a constaté encore ces derniers temps, au sein de l'agglomération, une noyade encore d'un jeune homme de 19 ans. Et tous les ans, on a malheureusement des drames qui se situent bien souvent dehors de ces périmètres de surveillance. Donc on incite les uns et les autres à venir fréquenter nos sites. Aujourd'hui, on a cette chance-là, donc j'invite vraiment chacun à s'en saisir.
2: Des propos recueillis par Eva Stupéki. Ces baignades surveillées seront présentes au domaine des Lacs à Thaon-les-Vosges, mais également sur les deux plages du lac de Bouzet, sur la base de loisirs de la Chapelle aux Bois, ainsi que sur le bassin d'été à Charmes de 14h à 19h. Sur la 31, à hauteur de Belleville, des travaux de réhabilitation d'un ouvrage souterrain débutent ce lundi pour une durée d'environ 4 mois. Il s'agit de la réparation et du renforcement d'une buse métallique permettant le passage de piétons et d'engins agricoles sous l'autoroute. Aucun impact n'est prévu pour les automobilistes circulant sur la 31, mais l'accès sous l'ouvrage sera fermé pendant toute la durée du chantier. Toujours sur la route, à partir de ce lundi 8h et jusqu'au vendredi 10 juillet à 16h, la Direst va engager des travaux de réfection de l'ouvrage d'art franchissant le canal de l'Est à Flavigny-sur-Moselle sur la 330. Durant ce chantier, la circulation initialement en direction de Nancy vers Épinal sera basculée sur la voie opposée, entraînant des conditions de circulation modifiées pendant toute la durée des travaux. Et puis l'équipe de France s'est qualifiée pour les quarts de finale de la Coupe du Monde en s'imposant face au Paraguay sur le score de 1-0 samedi soir. Les hommes de Didier Deschamps retrouveront le Maroc en quart de finale pour une affiche très attendue, remake de la demi-finale de 2022.
0: Zoé Thomas, c'était les infos et on n'en a pas fini avec vous puisqu'on vous retrouve tout de suite pour la météo.
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pour ce lundi, pas de changement côté ciel, le temps reste calme et bien sec. Le soleil conserve l'avantage malgré la présence de quelques voiles nuageux par moment. En revanche, les températures grimpent franchement avec une chaleur marquée, notamment en Alsace. Cet après-midi, comptez entre 29 et 33 degrés au meilleur de la journée. Vous nous dites combien il fait dans votre commune ce matin sur la page Facebook de Magnum La Radio. On a 11 degrés à Hurémesnil et à La Chapelle-aux-Bois. Merci à Eric et Patrick. Christophe nous dit qu'il fait 13 à Rapet et Vincennes. C'est également Jean-Claude qui nous précise ceci. On a 16 degrés à Sainte-Marguerite. Merci à Elsa. Et puis 15 degrés sur les hauteurs de la Bresse. Et Hélène nous dit Raymond et Odile. Vous pouvez continuer de réagir sur la page Facebook de Magnum La Radio. On se retrouve à 8h pour un nouveau point sur l'info et la météo.

Martin Garrix et Ed Sheeran, c'était le titre Repeat It sur Magnum. Allez, n'oubliez pas que dès aujourd'hui, vous pouvez retrouver Magnum la radio en direct du Grand Est Open 88 de Contrexéville. 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Magnum la radio, partenaire du tournoi, est présente sur place tous les jours de 11h à 13h. Notez que les demi-finales auront lieu samedi, la finale la dimanche. 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Et le temps de terminer mon émission, je vais prendre la route et je vous y retrouverai dès 11h ce matin avec Rémi. Donc n'hésitez pas à venir nous faire un petit coucou. Tout au long de la semaine, les émissions auront lieu entre 11h et 13h en direct du parc thermal de Contrexéville à l'occasion du Grand Est Open 88. Avant ça, on aura l'horoscope bien sûr. Et pour un magnum de hit, voici Marc Lavoine pour une biguine avec toi.

0: Avant de retrouver les hits, on fait une pause pour s'intéresser aux astres. Tout l'été, elle sera là pour nous accompagner et vous donner, signe par signe, les tendances du jour. Voici l'horoscope du lundi 6 juillet, présenté par Julia.
1: 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Bonjour à tous, on commence votre horoscope de ce lundi 6 juillet par les béliers. Une belle complicité s'installe aujourd'hui, les échanges sincères vous font avancer. Taureau, vos idées font mouche, c'est le bon moment pour concrétiser un projet. Gémeaux, votre charme opère naturellement, une rencontre pourrait éveiller votre curiosité. Cancer, vos efforts portent enfin leurs fruits, savourez cette belle satisfaction. Lion, une attention délicate réchauffe votre cœur, accueillez-la avec simplicité. Du côté des Vierges, vous avancez avec confiance, votre persévérance ouvre de bonnes portes. Balance, une aide inattendue facilite vos décisions, osez franchir le cap. Scorpion, accordez-vous une vraie pause, elle vous permettra d'y voir beaucoup plus clair. Sagittaire, une discussion stimulante nourrit votre envie de découvrir de nouvelles choses. Capricorne, prenez le temps de souffler, vous retrouverez rapidement votre équilibre. Verseau, votre calme vous aide à dépasser un obstacle avec brio. Et enfin les Poissons, votre motivation revient en force. Lancez-vous dans ce qui vous inspire. Je vous souhaite à tous une très belle journée.

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0: Et bon courage, c'est pas forcément vacances pour tout le monde. Bon courage évidemment si vous prenez le chemin du boulot. C'est l'heure pour moi déjà de vous laisser parce que je vais prendre ma petite voiture et aller direction Contrexéville où Magnum la radio, je vous le rappelle, est en direct chaque jour cette semaine entre 11h et 13h pour vous faire vivre le Grand Est Open 88. Je vous y retrouve tout à l'heure bien évidemment. En attendant, je cède le micro à Nathan qui va accompagner de 8h jusqu'à 11h. Merci de votre fidélité à Magnum la radio. On se retrouvera demain bien évidemment. D'ici qu'on se retrouve, prenez soin des autres. Et prenez soin de vous. Belle journée.
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1: On est lundi, bonjour, bon réveil sur Magnum. Après les infos, on écoute Temper City et Vanessa Paradis. Bienvenue, il est 8h. L'info régionale sur Magnum la radio, présentée par Zoé Thomas. Bonjour Zoé.
2: Bonjour Nathan, bonjour à tous. Deux jeunes ont perdu la vie dans un accident de la route survenu hier soir sur la départementale 905 dans le Toulois. Pour une raison encore inconnue, les deux occupants, âgés d'une vingtaine d'années, originaires de Nancy et Frouard, sont décédés. Deux autres passagères ont été grièvement blessées et transportées au CHRU de Nancy. Leur pronostic vital serait engagé. Autre drame sur les routes vosgiennes. Un motard de 52 ans est décédé dans un accident samedi en fin d'après-midi à Hortoncourt, près de Rambervillers. Il est entré en collision avec un tracteur circulant en sens inverse. Une enquête de gendarmerie est en cours pour déterminer les circonstances exactes du drame. À Épinal, une femme d'une quarantaine d'années est décédée dans l'incendie de sa maison dans la nuit de samedi à dimanche. Malgré l'intervention des secours, la victime n'a pas pu être sauvée. Les causes du départ de feu sont inconnues. Une enquête a été ouverte pour recherche des causes de la mort. Une autopsie doit également être réalisée dans les prochains jours. Le Grand Est Open 88 fait son retour ce lundi jusqu'au 12 juillet à Contrexéville. Accessible gratuitement pour le public, il fait partie des 80 tournois les plus importants du monde. Les précisions de Véronique Perusso, directrice du Grand Est Open 88.
3: C'est un tournoi WTA de tennis avec des joueuses internationales. La numéro 1 est 50e mondiale. Ça va de 50 à 180e mondiale. Et on a des joueuses françaises de renom. L'association organisatrice, on est une quinzaine de personnes. Et ensuite, pendant le tournoi, on est à peu près 130 bénévoles. Et on a une trentaine de ramasseurs de balles. Si vous venez passer la journée, en fait, il y a tout un tas d'animations, des stands, des chalets. Vous pouvez manger sur place. C'est un an de travail. Et là, maintenant, on n'a qu'une envie, c'est que ça démarre. Alors quand vous accueillez des personnes pendant 8 jours, forcément il y a un rayonnement économique très important. Tous nos prestataires sont des prestataires vosgiens, voire locaux. Donc les retombées économiques sont très très importantes sur le territoire.
2: Des propos recueillis par Simon Parmentier. 80 partenaires accompagnent le Grand Est Open 88 et fédèrent la plaine des Vosges. 300 000 euros sont reversés dans l'économie locale grâce à cet événement entre les hôtels, restaurants ou les achats, selon le président Éric Perusso. Cédric Jubilard reconnaît le meurtre de son épouse Delphine dans une lettre manuscrite remise à son avocat Pierre de Buisson, révélée par la Dépêche du Midi. Le 17 octobre dernier, Cédric Jubilard a été reconnu coupable par la cour d'assises du Tarn d'avoir tué son épouse Delphine, une infirmière de 33 ans en 2020 dont le corps n'a jamais été retrouvé. Son procès en appel débutera le 21 septembre prochain et devrait durer 4 semaines. Les habitants de 26 communes ont été invités à évacuer dans les Pyrénées-Orientales où un feu a parcouru 4600 hectares selon un point d'étape de la préfecture ce matin. L'incendie n'est toujours pas fixé. L'étape du Tour de France prévue ce lundi sera adaptée et sans public lors de son passage en France. Une cellule d'information du public a été activée hier dans la soirée. Et puis toujours au niveau du Tour de France, Isaac Del Toro a remporté la deuxième étape du Tour hier devant son coéquipier Tadej Pogacar qui lui a offert la victoire à Barcelone. Jonas Vingegaard conserve le maillot jaune.
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2: Ce lundi, le temps s'annonce sec et calme sur l'ensemble de la région. Le soleil restera largement dominant, même si quelques passages nuageux viendront parfois le voiler au fil de la journée. Du côté des températures, la hausse se confirme avec une chaleur qui s'intensifie nettement, particulièrement en Alsace. Cet après-midi, les maximales seront comprises entre 29 et 33 degrés. Vous nous dites combien il fait dans votre commune ce matin sur la page Facebook de Magnum La Radio. Lionel nous dit qu'il fait 12 degrés à Le Mont, on a 13 degrés à Vincennes, sur sur Moselotte et Rapet. Merci à Jean-Claude, Hilda et Christophe. Il fait 15 à Neufchâteau, Morel-Maison, Charmes et Lénisol. Merci à Anne-Marie, Mégane, Adrien, Mireille et Christine pour ces précisions. Et puis il fait 16 à Imon et Charmes. Merci à Monique et Jackie Labelette de nous avoir transmis ces températures. Vous continuez de réagir sur la page Facebook de Magnum La Radio. On se retrouve à 8h30 pour un nouveau point sur l'info et la météo.
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bon réveil avec Vanessa Paradis sur Magnum. Bonjour tout le monde. Bon réveil avec Vanessa Paradis sur Magnum. Bonjour tout le monde, c'est Nathalie.

0: D'Épinal, puisque j'aurai deux entrées à vous offrir ce matin. On continue avec David Guetta et le groupe Keane sur Magnum. 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

0: sympa ça, c'est Everybody's Changing, le groupe Keen sur Magnum la radio.
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0: Le cheval, c'est génial et surtout sur l'hippodrome de Vittel. C'est parti pour la saison estivale des courses hippiques à l'hippodrome avec deux rendez-vous en plus cette semaine. Un premier rendez-vous ce lundi, tout à l'heure, à 11h, ce sera en fin de matinée. Et il y aura aussi un autre rendez-vous important ce dimanche 12 juillet à partir de 14h. Les courses de chevaux à l'hippodrome de Vittel, ça fait partie évidemment des idées de sortie incontournables pendant ces vacances d'été. Allez voir ça si vous êtes en vacances, vous allez en prendre plein les yeux. 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On continue avec Lewis Capaldi et puis dans quelques instants on va retrouver Zoé Thomas pour les infos.

0: Bienvenue si vous nous rejoignez, très belle matinée sur Magnum.
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0: On va retrouver dans quelques instants Louisa, son nouveau single c'est Jetlag. Et puis je vais vous emmener aussi découvrir la Belgique et notamment le domaine des grottes de Han. Ça se trouve en Belgique le domaine des grottes de Han. Ça fait partie évidemment des endroits à découvrir pendant ces vacances d'été. Avant ça, on jette un œil sur l'actu de ce lundi 6 juillet. On retrouve Zoé Thomas. Bonjour Zoé.
2: Bonjour Nathan, bonjour à tous. Un accident de la route s'est produit tôt dimanche matin à Urbach. Pour une raison encore indéterminée, un véhicule avec deux occupants a effectué une sortie de route. L'un des passagers âgés de 28 ans et grièvement blessé a été transporté en urgence vers le centre hospitalier de Nancy. Trois personnes ont été blessées dans un accident de la circulation survenu samedi matin à l'entrée du Tillot. Une voiture a perdu le contrôle dans un virage avant de se déporter. Un fourgon arrivant en face a tenté d'éviter la collision et a fini sa course plusieurs mètres en contrebas dans un ravin. Une enquête est en cours pour déterminer les circonstances exactes de l'accident. De la période estivale jusqu'au premier week-end de septembre, certains dispositifs baignades surveillées du Grand Est renforcent leurs effectifs. Pour la première fois, les pompiers sauveteurs seront épaulés par la gendarmerie de Thaon-les-Vosges sur le site du domaine des Lacs. Pour Cédric Axer, maire de la commune et président de la communauté d'agglomération d'Épinal, ces bras supplémentaires sont nécessaires au vu de l'augmentation de la fréquentation.
3: On s'est rendu compte que dès qu'il y avait des pics de chaleur, on pouvait avoir sur le mois de juin des difficultés de gestion du site. Alors on avait anticipé, tant mieux. Je crois que bien nous en a pris parce qu'avec les épisodes caniculaires, on a eu des pics de fréquentation à plus de 700 personnes par jour. Donc évidemment, on peut imaginer des cohabitations à garder sous vigilance. On a constaté encore ces derniers temps, au sein de l'agglomération, une noyade encore d'un jeune homme de 19 ans. Et tous les ans, on a malheureusement des drames qui se situent bien souvent dehors de ces périmètres de surveillance. Donc on incite les uns et les autres à venir fréquenter nos sites. Aujourd'hui, on a cette chance-là, donc j'invite vraiment chacun à s'en saisir.
2: Des propos recueillis par Eva Stupéki. Ces baignades surveillées seront présentes au domaine des lacs à Thaon-les-Vosges, mais également sur les deux plages du lac de Bouzet, sur la base de loisirs de la Chapelle au Bois, ainsi que sur le bassin d'été à Charmes de 14h à 19h. Un jeune touriste belge de 25 ans a été sauvé de la noyade hier en début d'après-midi au lac de Gérardmer. Peu après avoir loué un bateau électrique avec des amis, il a été victime d'un malaise et a coulé dans l'eau sous leurs yeux. Un témoin s'est immédiatement jeté à l'eau et a réussi à le maintenir à la surface jusqu'à l'arrivée des secours. Inconscient à leur arrivée, le jeune homme a été pris en charge par les sapeurs-pompiers puis transporté à l'hôpital d'Épinal. Plusieurs dizaines de scientifiques français rejoints par des économistes et des personnalités réclament une loi d'urgence climatique dans une tribune parue dans Le Monde. Nous sommes collectivement traumatisés par les 10 jours de canicule dont nous sortons, écrivent les auteurs du texte. Et puis au total, 11 000 hectares ont été brûlés contre 5 700 l'an dernier. À la même époque, annonce ce matin le ministre de l'Intérieur, Laurent Nunez.
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2: Pour ce lundi, pas de changement côté ciel, le temps reste calme et bien sec. Le soleil conserve l'avantage malgré la présence de quelques voiles nuageux par moment. En revanche, les températures grimpent franchement avec une chaleur marquée, notamment en Alsace où l'ambiance sera estivale. Cet après-midi, comptez entre 29 et 33 degrés au meilleur de la journée. Vous nous dites combien il fait dans votre commune ce matin sur la page Facebook de Magnum La Radio. On a 14 degrés à Sertilleux, Trémonzay et Chalindrey. Merci à Martine, Guillaume et Serge. Jérémy nous dit qu'il fait 15 degrés à Pagny-la-Blanche-Côte. On a 16 à Vaxoncourt, Dombrôle-Sec, Bifontaine, au Val d'Ajol et à Saint-Pranchet. Merci à Véronique, Alice, Dauphin Dauphine, Léo et Françoise. Il fait 17 à Épinal, nous dit Carole. 18 à Harol, précise Christine. Et puis 19 à Saint-Ouen-les-Parés, termine Hervé. Vous continuez de réagir sur la page Facebook de Magnum La Radio. On se retrouve à 9h pour un nouveau point sur l'info et la météo.

0: 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Voici Rod Stewart sur Magnum la radio.
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0: Bienvenue si vous nous rejoignez. Bon réveil sur Magnum. J'espère que tout se passe bien de l'autre côté en ce lundi matin. On est le 6 juillet aujourd'hui. C'est une nouvelle semaine qui démarre. Semaine de vacances pour certains. Si c'est votre cas, profitez-en bien. Je sais que c'est pas le cas de tout le monde. Il y en a peut-être certains qui ne sont pas tout de suite en vacances et qui partent peut-être travailler ce matin. Je vous souhaite bon courage. Retour des hits dans un instant. Avant ça, c'est l'horoscope. L'horoscope présenté par Julia. Bonjour Julia.
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2: Bonjour à tous, on commence votre horoscope de ce lundi 6 juillet par les béliers. Une belle complicité s'installe aujourd'hui, les échanges sincères vous font avancer.
3: Taureau, vos idées font mouche, c'est le bon moment pour concrétiser un projet.
4: Gémeaux, votre charme opère naturellement, une rencontre pourrait éveiller votre curiosité.
5: Cancer, vos efforts portent enfin leurs fruits, savourez cette belle satisfaction.
6: Lion, une attention délicate réchauffe votre cœur, accueillez-la avec simplicité.
7: Du côté des Vierge, vous avancez avec confiance, votre persévérance ouvre de bonnes portes.
8: Balance, une aide inattendue facilite vos décisions, osez franchir le cap.
9: Scorpion, accordez-vous une vraie pause, elle vous permettra d'y voir beaucoup plus clair.
10: Sagittaire, une discussion stimulante nourrit votre envie de découvrir de nouvelles choses.
11: Capricorne, prenez le temps de souffler, vous retrouverez rapidement votre équilibre.
12: Verseau, votre calme vous aide à dépasser un obstacle avec brio.
13: Et enfin les poissons, votre motivation revient en force.
14: Lancez-vous dans ce qui vous inspire.
15: Je vous souhaite à tous une très belle journée.

0: On poursuit la matinée avec un Magnum de Hit. Courage d'ailleurs à tous ceux qui partent peut-être bosser ce matin. C'est vrai que c'est pas facile de travailler un lundi matin. Qui plus est, un lundi de vacances. Surtout quand on regarde nos amis poster leurs photos de vacances. Il y en a peut-être certains parmi vous qui ont commencé à poster des photos sur leurs réseaux sociaux. Des amis à vous qui vous postent de belles photos de leurs pieds sur la plage. C'est vrai que ça donne envie de partir tout ça. Allez, on revient dans un instant avec un Magnum de Hit. Et puis à 9h, on retrouvera Zoé et Thomas pour les infos. Bon réveil sur Magnum la radio.
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1: On démarre une nouvelle semaine. Bon courage en ce lundi 6 juillet aujourd'hui. Bienvenue sur Magnum, il est 9h. On démarre cette nouvelle heure avec l'info et la météo. On retrouve Zoé Thomas. Bonjour Zoé.
2: Bonjour Nathan, bonjour à tous. Deux jeunes personnes ont perdu la vie dans un accident de la route survenu hier soir sur la départementale 905 dans le Toulois. Pour une raison encore inconnue, les deux occupants âgés d'une vingtaine d'années, originaires de Nancy et Frouard, y ont perdu la vie. Deux autres passagers ont été grièvement blessés et transportés au CHRU de Nancy. Leur pronostic vital serait engagé. À partir de ce lundi et jusqu'au vendredi 10 juillet à 16h, la Direst engage des travaux de réfection de l'ouvrage d'art franchissant le canal de l'Est à Flavigny-sur-Moselle sur la 330. Durant ce chantier, la circulation initialement en direction de Nancy vers Épinal est basculée sur la voie opposée, entraînant des conditions de circulation modifiées pendant toute la durée des travaux. Le Grand Est Open 88 fait son retour ce lundi jusqu'au 12 juillet à Contrexéville. Accessible gratuitement pour le public, il fait partie des 80 tournois les plus importants du monde. Les précisions de Véronique Perusso, directrice du Grand Est Open 88.
3: C'est un tournoi WTA de tennis avec des joueuses internationales. La numéro 1 est 50e mondiale. Ça va de 50 à 180e mondiale. Et on a des joueuses françaises de renom. L'association organisatrice, on est une quinzaine de personnes. Et ensuite, pendant le tournoi, on est à peu près 130 bénévoles. Et on a une trentaine de ramasseurs de balles. Si vous venez passer la journée, en fait, il y a tout un tas d'animations, des stands, des chalets. Vous pouvez manger sur place. C'est un an de travail. Et là, maintenant, on n'a qu'une envie, c'est que ça démarre. Alors quand vous accueillez des personnes pendant 8 jours, forcément il y a un rayonnement économique très important. Tous nos prestataires sont des prestataires vosgiens, voire locaux. Donc les retombées économiques sont très très importantes sur le territoire.
2: Des propos recueillis par Simon Parmentier. Loïse Boisson a déclaré forfait ce dimanche pour le Grand Est Open 88. Insuffisamment remise de sa blessure qui la tient éloignée des cours ces dernières semaines, la joueuse française a pris cette décision afin de poursuivre sa récupération dans les meilleures conditions. Dans le reste de l'actualité, Michel Louis, fondateur du zoo Dame Neville, est décédé samedi. Passionné par le monde animal, il avait créé le parc en 1986 avec l'ambition de faire découvrir et mieux comprendre la faune au grand public. Michel Louis laisse derrière lui l'héritage d'un homme engagé pour la cause animale dont l'action a profondément marqué le monde zoologique. Le musée Lalique dans le Bas-Rhin a été victime d'un cambriolage dans la nuit de samedi à dimanche. Des individus ont brisé plusieurs vitrines et dérobé une vingtaine de bijoux en cristal pour un préjudice estimé à plusieurs millions d'euros. Une enquête a été ouverte. Le musée qui renferme plus de 650 œuvres sera fermé dans les jours à venir pour prévoir une réouverture sereine et en toute sécurité, a précisé sur les réseaux sociaux la direction de l'établissement. Et puis on en saura plus sur les aveux de Cédric Jubilard qui a été condamné par la cour d'assises du Tarn pour avoir tué son épouse Delphine à la mi-journée. Son avocat Pierre de Buisson a confirmé des aveux et son souhait de reconnaître sa culpabilité dans la disparition de sa femme Delphine. Il donnera une conférence de presse à 13h.
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2: Ce lundi, le temps s'annonce sec et calme sur l'ensemble de la région. Le soleil restera largement dominant, même si quelques passages nuageux viendront parfois le voiler au fil de la journée. Cet après-midi, les maximales seront comprises entre 29 et 33 degrés. Ce matin, il fait 14 à Auzinvilliers, au Ménil et à Girmont et à Rambertville. Et selon Alain, Stéphanie, Françoise et Alison, on a 16 à Thaon-les-Vosges et Saint-Thiébaud, nous disent Popol et Monique. Il fait 17 à Saint-Dié, 18 à Arches, 20,3 degrés à Pouxeux. Merci à Gézaël, Marie, Claudine. On a 21 à Châtel-sur-Moselle, Romain-sur-Meuse et Fougue. Merci à Claire, Laurence et Elisabeth. Et puis il fait 22 degrés à Arches avec un beau ciel bleu, précise Denise, et 22,2 degrés à Nomexi, termine Iapuka. Merci pour tous vos messages ce matin sur la page Facebook de Magnum La Radio. On se retrouve à 10h pour un nouveau point sur l'info et la météo.
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0: classique des années 80, c'est Irène Cara sur Magnum. Bonjour à tous, très belle matinée, c'est lundi. C'est pas facile, c'est vrai, le lundi, surtout quand on part travailler, un lundi de vacances. En tout cas, ça me fait plaisir de vous accompagner. On est ensemble jusqu'à 11h. C'est Nathan, je vous accompagne avec des cadeaux, de la bonne humeur et un magnum de hit. D'ailleurs, en ce lundi 6 juillet, on a quelques anniversaires à souhaiter, des anniversaires de stars. On a par exemple l'actrice Eva Green qui fête son anniversaire, Audrey Fleurot, Sylvester Stallone aussi qui fête ses 81 ans aujourd'hui. Et puis, côté musique, on a un rappeur qui fête son anniversaire. Aujourd'hui, c'est l'anniversaire de 50 Cent. Il est plutôt jeune, hein, 50 Cent. Il a 52 ans aujourd'hui. Et d'ailleurs, j'en profite pour vous souhaiter également un bon anniversaire si vous êtes né un 6 juillet. On revient dans un instant avec One Republic et Pascal Obispo sur Magnum La Radio. Bon réveil.
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0: La musique du mondial de football, c'est Shakira et Burna Boy sur Magnum.
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0: C'est vrai qu'on parle beaucoup de football en ce moment avec la Coupe du Monde, mais à partir d'aujourd'hui, on va aussi vous parler de tennis. Sur Magnum, c'est le grand retour du Grand Est Open 88, le tournoi de tennis féminin qui se déroule toute cette semaine sur les cours du parc thermal de Contrexéville. Et on y sera d'ailleurs tout à l'heure, à partir de 11h, il y aura des émissions quotidiennes chaque jour jusqu'à vendredi, 2 heures d'émission pendant lesquelles on va parler tennis, on suivra les matchs, on parlera aussi des nombreuses animations qui vous attendent sur place. C'est Fred et Rémi qui seront tout à l'heure au Grand Est Open 88 entre 11h et 13h. En attendant, vous pouvez retrouver toutes les infos sur l'événement en allant sur le site grandest-open88.fr et sur la page Facebook du Grand Est Open, la page Facebook de l'événement. On continue avec le groupe Kyo, c'est le Graal sur Magnum la radio.

0: Ambiance vacances sur Magnum la radio. On vient d'écouter Master KG avec Jérusalem.
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Vous écoutez Madonna sur Magnum. Oui, la reine de la pop, Madonna, de retour avec un nouvel album qui vient de sortir. L'album Confessions on a Dance Floor, partie 2. La suite de son album sorti en 2005, sur lequel il y avait ça. Il y avait aussi ça sur cet album. Oui, il y avait surtout ça. Hung Up. Ce nouvel album qui vient de sortir est une suite directe du premier. À l'intérieur, on retrouve cet esprit dance et électro. Et notamment un titre en duo avec Sabrina Carpenter qui est très très sympa. L'album est sorti vendredi dernier. Je vous invite vraiment à le découvrir. On continue avec Manon Lisa. C'est Le Petit Pêcheur sur Magnum la radio.

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1: Belle matinée, bonnes vacances si vous avez la chance d'en profiter. On écoute les innocents après les infos. Bienvenue, il est 10h. L'info régionale sur Magnum la radio, présenté par Zoé Thomas. Bonjour Zoé.
2: Bonjour Nathan, bonjour à tous. La gendarmerie de Saint-Mihiel lance un appel à témoins après la disparition inquiétante d'un adolescent de 14 ans. Gabin n'a plus donné signe de vie depuis le 1er juillet alors qu'il se trouvait dans la commune. À ce stade, la piste d'une fugue est privilégiée. Les militaires indiquent qu'il pourrait se rendre dans plusieurs secteurs de la région, notamment vers Rambervillers. Le jeune garçon a les cheveux châtain blond et de corpulence mince. Au moment des faits, il était vêtu d'un t-shirt blanc, d'un short blanc, chaussettes blanches et paire de baskets de tennis noires et blanches. Toute personne disposant d'informations est invitée à contacter le 17. Une infirmière libérale de 54 ans sera jugée demain devant le tribunal d'Épinal pour des soupçons d'escroquerie à grande échelle au détriment de la Mutualité Sociale Agricole et de la CPAM. Elle est accusée d'avoir facturé de nombreux actes fictifs pour un préjudice estimé à plusieurs centaines de milliers d'euros. Les organismes de santé auraient notamment relevé des volumes de soins anormalement élevé sur certains patients. De la période estivale jusqu'au premier week-end de septembre, certains dispositifs baignades surveillés du Grand Est renforcent leurs effectifs. Pour la première fois, les pompiers sauveteurs seront épaulés par la gendarmerie de Thaon-les-Vosges sur le site du domaine des Lacs. Pour Cédric Axer, maire de la commune et président de la communauté d'agglomération d'Épinal, ces bras supplémentaires sont nécessaires au vu de l'augmentation de la fréquentation.
3: On s'est rendu compte que dès qu'il y avait des pics de chaleur, on pouvait avoir sur le mois de juin des difficultés de gestion du site. Alors on avait anticipé, tant mieux. Je crois que bien nous en a pris parce qu'avec les épisodes caniculaires, on a eu des pics de fréquentation à plus de 700 personnes par jour. Donc évidemment, on peut imaginer des cohabitations à garder sous vigilance. On a constaté encore ces derniers temps, au sein de l'agglomération, une noyade encore d'un jeune homme de 19 ans. Et tous les ans, on a malheureusement des drames qui se situent bien souvent dehors de ces périmètres de surveillance. Donc on incite les uns et les autres à venir fréquenter nos sites. Aujourd'hui, on a cette chance-là, donc j'invite vraiment chacun à s'en saisir.
2: Des propos recueillis par Eva Stupéki. Ces baignades surveillées seront présentes au domaine des lacs à Thaon-les-Vosges, mais également sur les deux plages du lac de Bouzet, sur la base de loisirs de la Chapelle au Bois, ainsi que sur le bassin d'été à Charmes de 14h à 19h. Dans le reste de l'actualité, le musée Lalique dans le Bas-Rhin a été victime d'un cambriolage dans la nuit de samedi à dimanche. Des individus ont brisé plusieurs vitrines et dérobé une vingtaine de bijoux en cristal pour un préjudice estimé à plusieurs millions d'euros. Une enquête a été ouverte. Le musée, qui renferme plus de 650 œuvres, sera fermé dans les jours à venir pour prévoir une réouverture sereine et en toute sécurité, a précisé sur les réseaux sociaux la direction de l'établissement. Coup de théâtre pour la première fois depuis la disparition de Delphine Jubillard en décembre 2020. Son mari, Cédric, a formulé des aveux de culpabilité selon son avocat, Pierre de Buisson. Il donnera une conférence de presse à 13h. Et puis l'équipe de France s'est qualifiée pour les quarts de finale de la Coupe du Monde en s'imposant face au Paraguay sur le score de 1-0 samedi soir. Les hommes de Didier Deschamps retrouveront le Maroc en quart de finale pour une affiche très attendue, remake de la demi-finale de 2022.
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2: Ce lundi, pas de changement côté ciel. Le temps reste calme et bien sec. Le soleil conserve l'avantage malgré la présence de quelques voiles nuageux par moment. En revanche, les températures grimpent franchement avec une chaleur marquée, notamment en Alsace où l'ambiance sera estivale. Cet après-midi, comptez entre 29 et 33 degrés au meilleur de la journée. Ce matin, il fait 25 degrés à Langres et Gérardmer, 26 degrés à Nancy, Chaumont, Nogent et Lunéville ainsi qu'à La Marche. 26 également à Neufchâteau, Remiremont et Autillot. 27 degrés à Colmar, Commercy, Toul et Strasbourg. 27 également à Saint-Dié, Mirecourt et Épinal. On se retrouve à midi pour un dernier point sur l'info régionale et la météo.
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0: belle matinée, le son de Tame Impala sur Magnum. Il nous reste un petit peu moins d'une heure à passer ensemble, puisqu'à partir de 11h, Magnum La Radio dépassera son studio à l'extérieur. Nous serons en direct du Grand Est Open 88, le tournoi de tennis féminin qui est de retour sur les cours du parc thermal de Contrexéville. Il y aura des émissions toute cette semaine entre 11h et 13h. On va beaucoup parler tennis cette semaine sur Magnum La Radio. Pour cette dernière heure à vos côtés, j'ai encore des cadeaux à vous offrir. Je vais vous emmener faire non pas du tennis, mais un autre sport, du canoë, du kayak, même du rafting si vous le souhaitez, avec vos amis ou même votre famille. Je vais vous offrir dans un instant vos deux entrées gratuites pour aller à la base Naturo d'Épinal. Avant ça, on écoute Oria ou encore Air Food and Fire pour la suite des hits.
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0: Oui, et il y a du basket cette semaine au POJC de Saint-Dié. 3 rencontres de basket international en plus. Des matchs de basket féminin, c'est l'équipe de France U16 qui affronte l'Allemagne. Il y aura une première confrontation ce jeudi 9 juillet. Un autre match samedi 11 et également le dimanche 12 juillet. Les matchs débutent à chaque fois à 18h30. Si vous voulez aller voir du basket de haut niveau et surtout encourager les Bleus avec un E, rendez-vous au Palais Omnisport Joseph Claudel de Saint-Dié-des-Vosges. 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Belle matinée avec un Magnum de hit. On enchaîne avec Miley Cyrus.

0: Très sympa, Meredith Brooks sur Magnum.
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0: La distribution de cadeaux continue ce matin et je vous propose là tout de suite d'aller faire du canoë, du kayak, du surf ou même du rafting. 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Il ne me reste plus qu'à vous souhaiter bonne chance. Pendant que vous jouez, on écoute Soprano, nouveauté sur Magnum la radio. 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
0: On va beaucoup parler tennis cette semaine puisque il y a le Grand Est Open 88 de Contrexéville toute cette semaine, c'est jusqu'au 12 juillet, jusqu'à dimanche, jour de la finale, le tournoi de tennis féminin qui revient chaque année. En plus, il y a pas mal de Françaises en lice dans le tournoi pour cette édition 2026. On y sera en direct, Magnum la radio est partenaire de l'événement et il y aura des émissions quotidiennes toute cette semaine. On y sera entre 11h et 13h. L'émission démarre d'ailleurs dans quelques instants. Vous allez retrouver sur place tout à l'heure, c'est Rémi et Fred qui seront au micro pour vous faire vivre de l'intérieur le Grand Est Open 88 de Contrexéville. Moi, je vous laisse ici. Je vous souhaite de passer une très très belle journée, de bonnes vacances si vous avez la chance d'en profiter. J'aurai le plaisir de vous retrouver demain après-midi à partir de 16h. Belle journée sur Magnum la radio.
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1: Belle fin de matinée avec Magnum.
2: Merci de nous rejoindre en direct de Contrexéville. Il est 11h.
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2: Salut Fred.
1: Salut Rémi, comment ça va?
2: Ça va très bien et on espère que vous-même vous êtes en forme. Comme chaque année, on a grand plaisir à vous retrouver en direct du parc thermal de Contrexéville, plus précisément des cours de tennis du Grand Est Open 88.
1: Où on vous accueille toute cette semaine, bien évidemment, un tournoi international de tennis féminin qui reste 100% gratuit. Vous pouvez venir vous balader dans le parc thermal, vous balader dans les travées, dans le village, voir toutes les animations qui s'y passent et assister également au match gratuitement.
2: Comme chaque année, alors la mauvaise nouvelle, on l'a appris cette semaine, malheureusement c'est le forfait de Louise Boisson qui devait nous faire l'honneur de sa présence cette année à Contrexéville. Bon, une petite blessure, elle a du mal à... Enfin, c'est pas qu'elle a du mal à se remettre, c'est qu'elle veut prendre le temps de se remettre précisément.
1: Elle a raison.
2: Voilà. Oh, bah non, parce que nous, du coup, on se faisait un plaisir de la rencontrer.
1: Bon, bah elle a tort.
2: Non. Voilà, pas tort évidemment, mais c'est vrai qu'on aurait adoré qu'elle soit là. Mais on a quand même un plateau de joueuses françaises présentes cette année encore. On aura l'occasion d'en reparler dans le courant de cette matinée et de cette semaine, car tu l'as dit, toute la semaine, on vous accueillera en direct ici à Contrexéville entre 11h et 13h pour vous faire suivre le tournoi, vous donner toutes les infos essentielles et vous faire vivre l'événement en direct.
1: En plus, il devrait faire beau cette semaine et d'ailleurs, on va y revenir tout de suite en parlant un petit coup de la météo.
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1: Avec un ciel qui reste fidèle au grand bleu, la chaleur continue de monter d'un cran. La région reste pour l'instant à l'écart des excès les plus marqués, mais ça n'empêchera pas le thermomètre de dépasser les 30 degrés dans certains secteurs de plaine aujourd'hui. Pour demain mardi, notez qu'on sera toujours dans cette tendance avec un soleil toujours généreux, des températures qui poursuivront leur progression. Demain, les secteurs les plus chauds pourraient atteindre les 32 à 33 degrés en cours d'après-midi. La chaleur qui reprend clairement ses quartiers et cette première partie de semaine s'annonce résolument estivale. On le sent déjà avec les températures qu'on attend cet après-midi. 28 degrés pour Gérardmer, La Bresse ou encore Xonrue-Longemer. 29 degrés attendus à Langres, Chaumont, Saint-Dié-des-Vosges. 30 degrés pour Charmes, Le Tillot, Besançon, Nancy, Toul et Remiremont. Jusque 31 cet après-midi attendu à Colmar. Ici même à Vitel et Contrexéville. 31 pour Mirecourt, Neufchâteau ou encore Épinal.
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0: Belle matinée avec Magnum, c'était Queen.
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2: Elles sont là, les queens du tennis, aujourd'hui et toute la semaine à Contrexéville. Alors, premier jour de ce tournoi et chaque matin, les matchs démarrent à 11h. Regardez votre montre, 11h11, ça veut dire que c'est parti pour aujourd'hui, Fred.
0: Et des Françaises, il y en aura beaucoup et ça a démarré là sur les trois courts du Grand Est Open 88 avec sur chaque court une Française qui est en train de jouer. À commencer par la Française Liv Boulard qui a démarré son match face à Yéli. Elisaveta Kotliar, c'est sur le court central avec 40A, donc c'est le premier set, ça vient de démarrer. Sur le court numéro 1, on a actuellement la Française Amandine Monod face à la Roumaine Maria Sara Popa. Ça vient juste de démarrer, 40-15 actuellement pour la Française. Et sur le court numéro 2, c'est Lucie Nguyen Tan face à l'Espagnole Alicia Herrero Linama. Et là, pareil, ça vient de démarrer et c'est 40-30 actuellement pour l'Espagnole. Et des Français, il y en aura donc tout au long de la journée. Sur le court numéro 1, on va retrouver également Amandine Hess, on retrouvera également Océane Dodin. Et sur le court numéro 2, on aura droit à un duel franco-français d'ailleurs en fin de journée entre Astrid Louyanfoun et Diana Martinov.
2: Bon, alors on aura l'occasion bien sûr de vous reparler de tout cela parce que des matchs, tu l'as dit, il y en a toute la journée. Et puis, information importante pour celles et ceux qui ne connaissent pas encore ce tournoi, l'entrée est gratuite. Absolument, l'entrée est gratuite. C'est un tournoi de tennis international sur le circuit WTA 125 et l'entrée c'est 0€. Donc profitez-en, venez voir des matchs, il y en a toute la journée. Le dernier match ne démarrera pas avant minimum 17h30. Donc si vous travaillez aujourd'hui, pas de problème, vous pouvez venir après le travail, après les activités des enfants, vous pouvez les emmener ici à Contrexéville, voir du beau tennis, c'est gratuit.
0: En plus, ce match-là, ce sera avec Océane Dodin, une de nos grandes Françaises. Donc n'hésitez pas à venir vous balader, voir toutes les animations qui se passent aujourd'hui, et notamment le stand Magnum, la radio, dont on va tranquillement poursuivre avec un Magnum de hit. Taylor Swift dans un instant pour Opolite.
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0: un Magnum de hit avec Katy Perry.
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3: Comme tous les ans, on a grand plaisir à vous retrouver en direct du Grand Est Open 88 de tennis de Contrexéville. Alors en plus, la météo de toute la semaine s'annonce formidable.
4: Ouais.
3: Idéal pour... Alors idéal, en tout cas, il va faire un peu chaud, mais je veux dire, idéal pour venir se promener sur les cours du Grand Est Open 88 ici à Contrexéville. Pour vous qui nous écoutez là en ce moment, sachez que dans quelques minutes, on va vous offrir des places de concert pour aller applaudir Mika et Louisa. Ils vont venir tous les deux pour dans la même soirée au
4: festival de la Foire aux Vins de Colmar.
3: J'allais dire au Grand Est Open.
4: Ils peuvent venir ici,
3: cette année.
4: Il n'y a pas de souci, il y a de la place. Venez.
3: C'est vrai.
4: Ils ne paieront pas, c'est gratuit.
3: Donc, voilà. Et justement, il y a des matchs en cours en ce moment, là, Fred, sur les cours.
4: Absolument, des Françaises sur le cours central. Ça se passe pour l'instant plutôt bien pour Liv Boulard qui mène 3-1 face à l'Ukrainienne Cotillard. Sur le cours numéro 1, Amandine Monod 2-2 face à la Roumaine Popa. En revanche, ça va un petit peu moins bien pour Lucie Nguyen Tan qui, elle, est menée 4-1 face à l'Espagnol Herrero Lidnana. Mais pour l'instant, rien n'est joué. On est qu'au premier set. Hein.
3: Dans un instant, on écoute Vanessa Paradis. Avant ça, voici vos idées de sortie dans la région. C'est l'agenda.
2: La saison sera festive et inoubliable à Saint-Dié-des-Vosges. L'été en grand vous présente l'agenda associatif.
5: Cette semaine dans l'agenda, Festival des vieilles mécaniques à Ousséville, organisé par l'association Sport et Loisirs le lundi 14 juillet. Exposition de tout type de véhicules anciens, voitures, camions, motos, tracteurs et militaires, bourse de pièces mécaniques et animations. Entrée gratuite et libre avec votre véhicule d'avant 1995, restauration et buvette sur place. Renseignements au 07 72 08 45 36. Les bénévoles de l'association Emmaüs Vosges ouvrent les portes du point de vente aux 14 rue des Aunes à Fraises le dimanche 12 juillet de 9h à midi et de 14h à 16h. Grand choix d'objets de seconde main à moins 50% et des tas de bonnes affaires solidaires. Des artisans seront présents pour vous présenter des objets créés grâce à la seconde main. Le Sport Nautique de Nancy organise ses stages d'aviron tout l'été. Sensations, nature, esprit d'équipe et bonne humeur. Débutants, venez vivre une aventure sportive unique, encadrée par des passionnés. C'est à partir de 8 ans, en journée pour les enfants et en soirée pour les adultes. Toutes les infos sur le site www.avironnancy.com. Les bénévoles de l'association Emmaüs Vosges ouvrent les portes du point de vente rue des Quatre Frères Bonlaron à Rambervillers le dimanche 12 juillet de 9h à midi et de 14h à 16h. Grand choix d'objets de seconde main à moins 50% et des tas de bonnes affaires solidaires. La seconde main économique est bon pour la planète.
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0: sur Magnum la radio, c'était Roosevelt. 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

0: Belle fin de matinée avec Magnum, la radio, son d'Alex Warren.
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2: On va revenir sur les matchs en cours dans un instant. 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
0: 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C'est pas la première fois qu'il va au festival de la Foire au vin de Colmar. J'ai même eu le plaisir de le voir, c'était il y a 15 ans, et il adore le théâtre de plein air, parce qu'il dit que le son, vraiment, comme c'est en pierre, ça vient vraiment, ça lui revient dans les oreilles, et c'est un endroit qu'il affectionne particulièrement, et il adore venir se produire. Ça sera la fête avec Mika, ça c'est sûr.
2: J'ai cru que t'allais me dire il adore le vin
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2: La suite sur Magnum La Radio avec Michel Tello dans un instant et Amir.
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0: On est bien.
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0: Dim the Light, c'était Justy sur Magnum.
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2: Depuis 11h, on joue sur les cours du Grand Est Open 88 et nous avons des Françaises qui sont en train de jouer en ce moment, Fred.
0: Aïe, aïe, aïe, c'était plutôt bien parti sur le cours central pour Liv Boulard qui tout à l'heure menait 3-0 et qui s'est fait remonter. Elle vient à l'instant là de perdre le premier set 6-4 face à Cotillard. Ça va pas très bien non plus sur le cours numéro 2 pour Lucie Nguyen Tan qui a perdu le premier set expéditif en une demi-heure, un 6-1 et qui est déjà menée 1-0 dans le deuxième set. Aïe. Ça se bagarre en revanche sur le cours numéro 1 entre Amandine Monod et la Roumaine Popa. 4-4, on est toujours dans le premier set.
2: Ouh, là, c'est serré. Hein. Alors, ouais. Si vous avez envie de voir des Françaises jouer sur les cours du Grand Est Open 88 à Contrexéville, il y en aura d'autres tout à l'heure. Amandine S jouera contre une joueuse tchèque. Ce sera sur le cours central seulement quand le match de Liv Boulard sera terminé. Hein. Donc, c'est pas pour tout de suite, tout de suite. Et puis, d'autres Françaises en lice également aujourd'hui et pas avant 17h30, notamment avec Océane Dodin qui affrontera une joueuse de Malte. Pas avant 17h30 de toute façon au minimum, donc ça vous laisse le temps de venir voir ces rencontres après le travail, après les activités des enfants aujourd'hui pour ces vacances scolaires.
0: Est-ce qu'on vous rappelle que l'entrée au tournoi, elle est absolument 100% gratuite. Vous pouvez venir dans le village voir toutes les activités et assister au match également gratuitement et c'est assez exceptionnel et c'est pour ça qu'on le souligne régulièrement.
2: On jette un coup d'œil sur l'info dans un instant. Ce sera à midi. Avant ça, pour un Magnum de 8, plein de bonnes choses à venir. À tout de suite.
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4: Bonjour à toutes et à tous. La gendarmerie de Saint-Mihiel lance un appel à témoins après la disparition inquiétante d'un adolescent de 14 ans. Gabin n'a plus donné signe de vie depuis le 1er juillet. À ce stade, la piste d'une fugue est privilégiée. L'enfant pourrait se rendre dans plusieurs secteurs de la région, notamment vers Rambervillers. Le jeune garçon a les cheveux châtains blonds et de corpulence mince. Au moment des faits, il était vêtu d'un t-shirt blanc, d'un short blanc, de chaussettes blanches et portait une paire de baskets tennis noires et blanches. Toute personne disposant d'informations est invitée à contacter le 17. Deux jeunes hommes d'une vingtaine d'années ont perdu la vie dans un accident de la route dimanche soir sur la RD 904 dans le Toulois. Leur voiture seule en cause s'est encastrée dans un arbre pour une raison encore inconnue. Deux jeunes femmes également âgées d'une vingtaine d'années ont été grièvement blessées et transportées au CHRU de Nancy. La circulation a été interrompue pendant près de 4 heures afin de permettre l'intervention des secours et des gendarmes. Autre drame sur les routes vosgiennes, un motard de 52 ans est décédé dans un accident samedi en fin d'après-midi à Hortoncourt, près de Rambervillers. Il est entré en collision avec un tracteur circulant en sens inverse au niveau d'une courbe. Une enquête de gendarmerie est en cours pour déterminer les circonstances exactes du drame. À Épinal, une femme d'une quarantaine d'années est décédée dans l'incendie de sa maison dans la nuit de samedi à dimanche. Malgré l'intervention des secours, la victime n'a pas pu être sauvée. Les causes du départ de feu sont inconnues. Une enquête a été ouverte pour recherche des causes de la mort. Une autopsie doit également être réalisée dans les prochains jours. Le Grand Est Open 88 fait son retour ce lundi jusqu'au 12 juillet à Contrexéville. Accessible gratuitement pour le public, il fait partie des 80 tournois les plus importants du monde. Les précisions de Véronique Perrusseau, directrice du Grand Est Open 88.
5: C'est un tournoi WTA de tennis avec des joueuses internationales. La numéro 1 est 50e mondiale. Ça va de 50 à 180e mondiale. Et on a des joueuses françaises de renom. L'association organisatrice, on est une quinzaine de personnes. Et ensuite, pendant le tournoi, on est à peu près 130 bénévoles. Et on a une trentaine de ramasseurs de balles. Si vous venez passer la journée, en fait, il y a tout un tas d'animations, des stands, des chalets. Vous pouvez manger sur place. C'est un an de travail. Et là, maintenant, on n'a qu'une envie, c'est que ça démarre. Alors quand vous accueillez des personnes pendant 8 jours, forcément il y a un rayonnement économique très important. Tous nos prestataires sont des prestataires vosgiens, voire locaux. Donc les retombées économiques sont très très importantes sur le territoire.
4: Loïse Boisson a déclaré forfait ce dimanche pour le Grand Est Open 88. Insuffisamment remise de sa blessure qui la tient éloignée des courses ces dernières semaines, la joueuse française a pris cette décision afin de poursuivre sa récupération dans les meilleures conditions. Plus d'infos sur magnumlaradio.com. On en saura plus sur les aveux de Cédric Jubilard qui a été condamné par la cour d'assises du Tarn pour avoir tué son épouse Delphine à la mi-journée. Son avocat Pierre de Buisson a confirmé des aveux et son souhait de reconnaître sa culpabilité dans la disparition de sa femme. Il donnera une conférence de presse à 13h. Les députés socialistes annoncent qu'ils ne voteront pas la motion de censure déposée par les écologistes qui veut sanctionner une impréparation au changement climatique et aux canicules. Et puis avec déjà 12 millions de réservations pour juillet et août, la SNCF se prépare à un été historique. L'afflux de voyageurs pourrait toutefois être perturbé par des épisodes de canicule, tandis que les nouvelles rames plus adaptées à la chaleur n'arriveront finalement qu'en septembre.
1: Merci beaucoup Zoé Thomas, on vous retrouve tout de suite pour la météo.
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4: Pour ce lundi, lundi, pas de changement côté ciel vis-à-vis de ce week-end. Le temps reste calme et bien sec. Le soleil conserve l'avantage malgré la présence de quelques voiles nuageux par moment. En revanche, les températures grimpent franchement avec une chaleur marquée, notamment en Alsace où l'ambiance sera estivale. Du côté des températures, justement, comptez cet après-midi 28 à Gérardmer, 29 degrés à Langres, La Marche, Remiremont et Autillot, 30 à Colmar, Commercy, Bourbonne-les-Bains et Strasbourg, 30 degrés également à Lunéville, Nogent, Saint-Dié et Baccarat, toujours 30 degrés à Mirecourt, Neufchâteau, Bains-les-Bains et Épinal, et puis 31 degrés à Toul, Nancy, Chaumont et Besançon.
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2: Merci à vous de nous rejoindre. Si vous venez d'allumer Magnum, on est ensemble tous les jours de la semaine entre 11h et 13h ici au Grand Est Open 88 de tennis de Contrexéville où l'entrée demeure gratuite. Ça, c'est quand même une bonne nouvelle de voir des joueuses professionnelles qui viennent de toute l'Europe et même d'au-delà pour participer à ce tournoi qui est gratuit. Et des Françaises sur les cours en ce moment.
0: Absolument. Course centrale avec Liv Boulard qui a perdu malheureusement le premier set et qui est malheureusement menée 2-0 dans la deuxième manche. Lucie Tan, Nguyen Tan a perdu sèchement à la première manche 6-1 et ça sent le pâté puisqu'elle est menée 5-1 dans la deuxième manche. Oula. Actuellement 15-15 et Amandine Monod, elle, a remporté son premier set 7-5. C'est un gros combat actuellement sur le court numéro 1 face à la Roumaine Popa.
2: Bon, entrée gratuite, hein, on le disait, avec des matchs qui vont se dérouler toute la journée. On en reparlera en détail dans quelques minutes. Et puis d'autres idées de sortie dans la région, vous en retrouvez sur magnumlaradio.com dans la rubrique agenda. Et justement, pas très loin d'ici, aujourd'hui à Vittel, eh bien, il y a des courses hippiques en ce moment. Ça a démarré ce matin, ça va se poursuivre tout au long de l'après-midi. Si vous avez envie d'aller voir un autre type de sport équestre cette fois, justement du côté de Vittel, vous y retrouvez également dans le parc thermal aujourd'hui et tous les jours des vacances scolaire. Un parc de structures gonflables à ne pas rater. Voilà, ça fait partie des événements qui se déroulent en ce moment sur le secteur de Vittel-Contrex.
0: Nous, on va tranquillement poursuivre avec Éric Perrusseau, le président de l'association Open 88, qui sera au micro de Magnum la radio dans quelques minutes. Et évidemment, on vous accompagne avec un Magnum de Hit. Téléphone arrive dans un instant avec ça, c'est vraiment toi.
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0: Excellente mi-journée avec Magnum La Radio. On vient d'écouter le Grekin Band.
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3: Toute la semaine, on vous fait vivre le tournoi international de tennis féminin ici à Contrexéville et on va en parler avec le président de l'association Open 88. Bonjour Eric Perusso.
4: Bonjour.
3: Bon, vous êtes dans quel état d'esprit là aujourd'hui avec cette première journée de tournoi ?
4: Je suis dans un état d'esprit ensoleillé.
0: Ensoleillé.
4: Ensoleillé, dirons-nous. La météo est favorable toute la semaine, donc pour nous c'est idéal pour un tournoi qui se joue en extérieur.
0: Exactement, et c'est prévu comme ça toute la semaine. Qu'est-ce qui fait la particularité du Grand Est Open 88 par rapport aux autres tournois du circuit ?
4: Alors c'est son mode de fonctionnement avec que des bénévoles, il n'y a pas de salariés. Même la directrice du tournoi est bénévole. Donc, et c'est un mode associatif. C'est-à-dire que les autres tournois, disons 99,9% des autres tournois, ce sont des sociétés de marketing qui gèrent le tournoi. Alors que nous, on a gardé ce côté un petit peu bon enfant, familial d'une association.
3: Quel est le plus grand défi pour organiser un tournoi WTA dans une ville de taille comme Contrexéville ?
4: Alors, c'est une très bonne question parce que notre problème, c'est pas les bénévoles, parce que c'est certain qu'il y a une vingtaine d'années, on avait du mal à trouver des bénévoles, mais maintenant, dès qu'on ouvre un petit peu au mois de février tous les postes, en 15 jours, on a à peu près 120-130 bénévoles. Donc, l'important, c'est surtout que on puisse s'organiser de telle manière que ces gens-là soient présents pendant toute la semaine. Parce qu'il dit bénévolat, ils font autre chose aussi.
3: Oui.
4: Donc on est obligé de tenir un planning vraiment très serré pour vraiment que le tournoi marche bien.
0: C'est un tournoi qui a changé de dimension depuis son intégration au circuit WTA 125. Qu'est-ce que ça a apporté concrètement ?
4: Une image de marque extraordinaire. C'est le tournoi WTA, il y en a 88 je crois maintenant dans le monde. Et faire partie du circuit WTA, c'est vraiment c'est le Graal pour nous, c'est l'Everest.
3: Il y avait un cahier des charges important pour intégrer ce circuit.
4: Oui, tout à fait. Quand on a le cahier des charges était très très important et je me souviens des petites anecdotes, etc. Quand on a rempli le dossier financier. Ils nous ont demandé un petit peu si on avait nos sièges sociaux à Dubaï ou ailleurs.
3: Oui, effectivement, oui.
4: Si on avait eu affaire à la cellule Tracfin, non.
0: Ah, d'accord.
4: On leur a dit non, on est association et on n'a pas trouvé le mot association dans le cahier des charges.
3: Bon, comment est-ce qu'on attire les joueuses ici sur votre tournoi sur Contrexéville ?
4: C'est du lobbying à l'année. Avec Véronique, on se déplace sur tous les événements, Fed Cup, Coupe Davis, les grands tournois, le Moselle Open. D'ailleurs, je salue Julien Boutère qui est ici. Qui est ici, venir nous rendre une petite visite. Donc, on discute avec les agents, on leur dit c'est important que les joueuses viennent dans ce type de tournoi avec le côté familial, surtout que c'est après Wimbledon. L'hôtel par exemple est à une minute à pied, deux minutes du tournoi, alors ça les étonne au début, puis après automatiquement de bouche à oreille les autres joueuses disent voilà, venez à Contrex, vous verrez, c'est sympa et tout, vous allez passer une très bonne semaine.
0: Et ici l'entrée elle reste gratuite, c'est toujours un choix fort.
4: C'est un choix fort, c'est un choix pour démocratiser un petit peu le tennis, parce qu'on dit encore le tennis. Mais plus maintenant, et on a décidé que pour la promotion de ce sport, on soit tout le temps, toute la semaine, gratuit. Même si on se dit peut-être, si le tournoi va commencer à augmenter, peut-être pas faire une entrée payante pour les demi-finales finales.
3: Après toutes ces années à la tête de l'association, de ce tournoi, qu'est-ce qui continue en 2026 à vous faire vibrer ?
4: La passion, la passion du sport, la passion du tennis, et se dire que dans une petite ville, on est le plus petit tournoi WTA, dans la plus petite ville du monde, et de loin d'ailleurs, et donc on essaye un petit peu de faire perdurer cette chose-là, et donc effectivement, dès que le tournoi est terminé, on passe un petit peu de vacances, on paye les factures, et on repart à zéro. Chaque année, on remet le compteur à zéro et on repart. La chasse aux subventions, la chasse aux partenaires, etc.
0: Eh bien, merci beaucoup, Eric Perusso. On vous souhaite un bon tournoi, une belle semaine ici à Contrexéville.
4: Merci à vous.
3: Avec plaisir, on va continuer cette émission en direct du Grand Est Open 88. On écoute Joe maintenant sur Magnum.
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0: C'est Mary, Mary Shackles qu'on vient d'écouter sur McDom la radio.
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2: Et on vous fait vivre également les rencontres hein, en direct, dont celles qui ont démarré tout à l'heure à 11h avec malheureusement une élimination pour une joueuse française.
0: Malheureusement, Liv Boulard s'est inclinée face à l'Ukrainienne Coquillard en 2-7, 6-4, 6-3. On a Lucie Nguyen Tan qui s'est fait balayer hein, 6-1, 6-1 sur le court numéro 2. Et ça se bagarre encore sur le court numéro 1. Amandine Mono, la française, face à la Roumaine Popa. Amandine Mono qui avait remporté la au forceps, hein, le premier set 7-5, qui est actuellement mené 4-3, mais qui mène 30-0 sur le service de la Roumaine.
2: D'autres joueuses françaises sur les courts de Contrexéville. Dans quelques minutes, Amandine S jouera sur le court central face à une joueuse tchèque. Et puis, on vous rappelle que ce soir, enfin en tout cas pas avant 17h30 minimum, c'est Océane Dodin qui sera confrontée à une joueuse de Malte et que l'entrée, on vous le rappelle encore, est gratuite. Vous pouvez donc venir voir du beau tennis international féminin ici sur les courts de Contrexéville.
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0: Et une belle mi-journée qu'on poursuit avec un Magnum de hit. Voici Oria pour Soirée Mondaine.
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0: Un titre qui restera dans l'histoire comme ayant été le tout premier clip à avoir été diffusé sur la TV, c'était les Buggles sur Magnum Radio.
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2: Alors, certes, on a deux Françaises qui ont été éliminées il y a quelques minutes, oui, mais on en aura forcément une au prochain tour.
0: Absolument, puisqu'il y a le duel franco-français qui vient de démarrer sur le court numéro 2 entre Astrid Lujanfoot face à Diana Marf. Ça y est, c'est parti. Et déjà 1-0 pour Astrid Lujanfoot face à Diana Marf. Elle a pris son service d'ailleurs d'entrée de jeu. Ouais, et ça se poursuit avec une grosse bagarre actuellement le cours numéro 2. Amandine Mono, premier set 7-5 face à Mène. Il y a actuellement 5-5 au deuxième set, service pour la Française.
2: Bon, d'autres rencontres avec notamment des Françaises, on en a parlé tout à l'heure. Il y en aura d'autres aujourd'hui sur les cours de Contrexéville, où nous, on va se quitter pour aujourd'hui, mais pour mieux se retrouver demain. Nouvelle émission en direct ici à Contrexéville demain entre 11h et 13h. Ce sera le cas tous les jours cette semaine, comme chaque année, et avec toujours autant de plaisir sur les cours ensoleillés de Contrexéville.
0: Et n'hésitez pas à venir dès que vous le pouvez. L'entrée, elle reste 100% gratuite pour assister au match, pour bénéficier également de toutes les animations qui s'y passent. Vous pouvez venir ici voir un coup, vous restaurer en famille, c'est ouvert à tout le monde.
2: Très bon après-midi sur Magnum la radio, on va se quitter avec un Magnum de hit et puis je vous retrouverai avec plaisir tout à l'heure en studio à partir de 16h.
0: À bientôt.
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1: Bonjour, bonjour à tous. Un favori de la Coupe du Monde au tapis. Une étape perturbée aujourd'hui sur le Tour de France. Et puis les favoris s'expliquent à Wimbledon. C'est l'actu sport du jour. Et on démarre avec le football et la Coupe du Monde. Nuit folle en huitième de finale. Ça passe d'abord dans la douleur pour l'Angleterre. Les Sea Lions qui l'emportent à 3-2 à 10 contre 11 dans l'enfer du stade Azteca face au Mexique. Un peu plus tôt, la Norvège, elle a fait l'exploit d'éliminer le Brésil 2-1. Grâce à un doublé d'Erling Haaland, Angleterre et Norvège s'affronteront samedi en quart de finale. Suite des huitièmes de finale ce soir avec notamment le choc Portugal-Espagne, puis Belgique-États-Unis. Le Tour de France, Isaac Del Toro sur le toit de Montjuïc. À l'issue de la deuxième étape, le Mexicain a remporté devant son coéquipier Tadej Pogacar la dernière étape 100% espagnole entre Tarragone et Barcelone. Le Slovène, lui, termine deuxième donc devant Remco Evenepoel. Au pied du podium, le maillot jaune Jonas Vingegaard qui conservera sa tunique au moins cet après-midi. Aujourd'hui, le peloton arrive en France, mais dans une arrivée perturbée, puisque les incendies en cours dans les Pyrénées-Orientales vont avoir un impact sur cette troisième étape entre Granollers et les Angles. La préfecture et la direction de course annoncent que la partie française se déroulera sans public. Départ prévu à 9h10. Le tennis maintenant, la suite du grand chelem de Wimbledon. Ça passe pour Novak Djokovic, Félix Auger-Aliassime et Yannick Sinner côté homme. Et chez les femmes, Jessica Pegula, Naomi Osaka et Coco Gauff sont également qualifiés pour les quarts de finale. Un mot de Formule 1, le monégasque Charles Leclerc remporte le Grand Prix de Grande-Bretagne. Première victoire pour lui depuis près de 2 ans. Il devance George Russell et Lewis Hamilton. Kimi Antonelli reste leader du championnat du monde. Et puis en rugby, Louis Bielbiaré rêve de Los Angeles. Dans un entretien à l'équipe, l'ailier de l'UBB fait part de son envie de disputer les Jeux Olympiques de 2028 avec les Bleus du 7. Voilà pour l'essentiel de l'actu sport. Je vous souhaite une excellente journée. Oui.

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2: Le ciel reste fidèle au grand bleu, la chaleur continue de monter d'un cran, notre région reste pour l'instant à l'écart des excès les plus marqués, mais ça n'empêchera pas le thermomètre de dépasser largement les 30 degrés dans certains secteurs de plaine. Pour demain mardi, on aura toujours cette tendance, avec un soleil toujours aussi généreux et des températures qui poursuivront leur progression. Les secteurs les plus chauds pourraient atteindre demain les 32 à 33 degrés en cours d'après-midi, la chaleur reprend clairement ses quartiers et cette première partie de semaine s'annonce résolument estivale. On le sent déjà avec les températures du jour. On attend pour cet après-midi 28 degrés à La Bresse, Gérard Maigzon, Rue-Longemer, 29 degrés pour Saint-Dié-des-Vosges, Langres et Chaumont, 30 degrés pour Le Tillot, pour Charmes et Besançon, 30 degrés à Nancy-Toul-et-Remiremont, jusque 31 cet après-midi à Colmar, Vittel, Mirecourt, Neufchâteau et Épinal.
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1: Bonjour à toutes et tous. C'est moi qui suis à l'origine de la disparition de ma femme. Voilà ce qu'a confié Cédric Jubilard à son avocat il y a quelques semaines. Maître Pierre de Buisson s'est exprimé sur ces révélations tout à l'heure. Il indique que c'est dans le cadre d'une énième dispute conjugale que les choses ont mal tourné. Cédric Jubilard aurait ensuite déplacé le corps de Delphine avec sa voiture ce soir de décembre 2020. Ses avocats assurent que tout sera fait pour qu'il soit retrouvé. Ils ont taclé au passage le travail des enquêteurs et les conditions d'incarcération de Cédric Jubilard, placé à l'isolement total depuis plus de 5 ans. Enfin, ils estiment impossible la tenue de son procès en appel en septembre prochain. Le domicile de Jérôme Barella en cours de perquisition dans le Gers. Le principal suspect du meurtre de Liana a été extrait de sa cellule ce matin à la prison de Mont-de-Marsan. Pour assister à cette opération de l'enquête, tout le secteur est bouclé. Après la mort du streamer Jean Pormanov en août 2025, diffusé sur la plateforme Kick, deux hommes sont jugés devant le tribunal correctionnel de Nice cet après-midi. Les accusés doivent notamment répondre de violences en réunion et abus de faiblesse. Le décès de la victime était survenu après 12 jours de direct. 16 départements en vigilance orange canicule, en plus de ceux autour de la Méditerranée. 9 départements du centre-ouest sont en alerte depuis midi. Et c'est déjà le troisième épisode de cette année. Notez que le groupe des écologistes à l'Assemblée a déposé une motion de censure pour dénoncer la gestion de la canicule par le gouvernement. Les débats sont en cours, le vote est prévu dans la foulée. Devant les députés, le Premier ministre Sébastien Lecornu assure que le bilan humain sera rendu public. Le foot pour finir est l'un des chocs des huitièmes de finale de la Coupe du Monde ce soir. Portugal et Espagne à 21h. Le vainqueur pourrait retrouver l'équipe de France en demi-finale en cas de victoire des Bleus face au Maroc jeudi soir en quart. Et puis dans ces huitièmes, on suivra aussi dans la nuit l'un des pays hôtes, les États-Unis, qui affrontent la Belgique. Et c'est la fin de ce rendez-vous d'information. Très bon après-midi.

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1: Cette semaine dans l'agenda, festival des vieilles mécaniques à Ousséville, organisé par l'association Sport et Loisirs le lundi 14 juillet. Exposition de tout type de véhicules anciens, voitures, camions, motos, tracteurs et militaires, bourse de pièces mécaniques et animations. Entrée gratuite et libre avec votre véhicule d'avant 1995, restauration et buvette sur place. Renseignements au 07 72 08 45 36. Les bénévoles de l'association Emmaüs Vosges ouvrent les portes du point de vente au 14 rue des Zones à Fraise le dimanche 12 juillet de 9h à midi et de 14h à 16h. Grand choix d'objets de seconde main à moins 50% et des tas de bonnes affaires solidaires. Des artisans seront présents pour vous présenter des objets créés grâce à la seconde main. Le Sport Nautique de Nancy organise ses stages d'aviron tout l'été. Sensations, nature, esprit d'équipe et bonne humeur. Débutants, venez vivre une aventure sportive unique, encadrée par des passionnés. C'est à partir de 8 ans, en journée pour les enfants et en soirée pour les adultes. Toutes les infos sur le site www.avironnancy.com. Les bénévoles de l'association Emmaüs Vosges ouvrent les portes du point de vente rue des 4 Frères Bonlaron à Rambervillers le dimanche 12 juillet de 9h à midi et de 14h à 16h. Grand choix d'objets de seconde main à moins 50% et des tas de bonnes affaires solidaires. La seconde main économique est bon pour la planète.
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1: Bon après-midi avec Magnum, Alex Warren, Tracy Chapman, Superbus et Kyo. Voilà ce qui arrive pour un Magnum de 8, il est 16h.

0: Alex Warren sur Magnum la radio.
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0: Ravi de vous accompagner durant cet été. On est ensemble jusqu'à 19h avec à gagner cet après-midi vos entrées au Bol d'Air de la Bresse pour tester le Bol d'Air Line. Je vous offrirai également des places au concert de Mika et Louisa qui s'installent à la foire de Colmar. Et puis vous allez pouvoir tenter votre chance aussi pour gagner une location de vélo électrique pour deux personnes au col de la Chlourte, histoire de découvrir les crêtes vosgiennes sous un autre jour à vélo. On en reparle dans un instant. Un Magnum de hit aussi. Freya Sky et puis le duo Jack et Carla, c'est ce qui arrive dans quelques minutes.
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1: Bon été sur Magnum avec Manon Lisa, Vianney, Kenji Girac, dans un instant, White Town aussi pour un Magnum de hit. Et Shakira maintenant sur Magnum la radio.

Bytown sur Magnum la radio. 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Bel été, Miles Smith maintenant sur Magnum.

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1: Lewis Capaldi sur Magnum la radio.
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1: Profitez bien de l'été, les vacances, si vous avez la chance d'être concerné du côté de Chaumont par exemple. Il y a Chaumont Plage, c'est jusqu'au 16 août de 15h à 20h tous les jours au square du Boulingrin, place des Arts, à la Maladière, au jardin Agathe Rouleau. Il y a plein d'animations sportives, des activités de loisirs pour toute la famille. Ça se passe à Chaumont tout l'été, vous écoutez Magnum sur le 100.8. Et puis un petit détour pourquoi pas par Neufchâteau, à l'occasion des estivales de Neufchâteau, ça bouge aussi pas mal. Il y aura le concert gratuit de Charles Doré samedi soir à 20h30, révélé par la Starac, hein, vous entendez ses tubes sur Magnum. Il sera donc à Neufchâteau samedi soir. Pas de réservation, c'est gratuit, mais attention, 500 places disponibles seulement, donc premier arrivé, premier servi. Ça se passe à Neufchâteau samedi, vous écoutez Magnum sur le 92.2. Magnumlaradio.com pour vos idées de sortie, évidemment, dans la région. Dans la rubrique Agenda, WAM dans un instant, Martin Garrix et Ed Sheeran pour rejoindre 17h. On jettera un coup d'œil sur l'info à 17h.
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1: C'est un bel été sur Magnum, la radio, avec David Guetta et Jennifer Lopez, et puis les Red Hots à venir. Après un coup d'œil sur l'actu, il est 17h.
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3: Bonsoir à toutes et tous. 61 départements placés demain en vigilance orange canicule. C'est 45 de plus qu'aujourd'hui. L'alerte de Météo France gagne du terrain du sud de la Bretagne jusqu'aux Alpes en passant par la région parisienne. L'épisode s'intensifie avec pour ce mardi des maximales entre 35 et 38 degrés sur la plupart des régions et des pointes à plus de 40 sur le sud-ouest. Et c'est dans ce contexte que les députés viennent de rejeter la motion de censure. 132 ont voté pour. Elle avait été déposée par les écologistes qui dénonçait l'impréparation du gouvernement face aux épisodes de canicule. Le Premier ministre a défendu son action à la tribune de l'Assemblée nationale. Sébastien Lecornu confirme notamment que 10 000 climatiseurs sont livrés dès cette semaine dans les hôpitaux. Il promet aussi de rendre public le bilan humain de ces canicules. À la une également, une enquête bâclée, des regrets profonds et sincères et tous les détails réservés à la justice. Les avocats de Cédric Jubilard ont pris la parole en début d'après-midi après les aveux de leurs clients. Après des années à nier les faits, il reconnaît finalement son implication dans le meurtre de sa femme Delphine en 2020 à Cagnac-les-Mines dans le Tarn. Cédric Jubilard a aussi donné des premiers éléments sur le lieu où il avait caché le corps de son épouse ce soir-là. Il promet enfin de collaborer avec la justice. Le domicile de Jérôme Barella, perquisitionné dans le Gers aujourd'hui. Le principal suspect de meurtre de Liana a été extrait de sa cellule ce matin à la prison de Mont-de-Marsan pour assister à cette opération de l'enquête. Tout le secteur a été bouclé. Le ministre de l'Intérieur est dans les Pyrénées-Orientales. Laurent Nunez vient saluer le travail des pompiers qui luttent toujours contre cet incendie majeur. Il a parcouru depuis samedi soir plus de 4700 hectares. On compte aussi 16 blessés légers, dont 4 pompiers. Un feu de végétation qui impacte les habitations, mais également le Tour de France. Alors que l'étape du jour va arriver aux Angles, station des Pyrénées-Orientales, le public n'a pas été autorisé sur le parcours. Voilà pour l'info. Bonne fin d'après-midi.
1: Prochain rendez-vous avec l'actu sur Magnum tout à l'heure à 18h. C'est une belle journée d'été qui se termine. Demain, mardi, une nouvelle journée estivale au programme avec un soleil largement dominant du matin au soir, même si on aura un léger voile nuageux qui pourra traverser le ciel, mais ça ne va pas gêner l'impression de beau temps. La matinée sera douce, 15 à 19 degrés, et puis demain après-midi, le mercure va grimper. 32 à Gérardmer, la Bresse demain, 34 à Lunéville, Nancy, tous les commerces, 34 également en Alsace, à Strasbourg, à Gneau, 35 degrés à Bar-le-Duc, 35 également à Épinal, Remiremont et Saint-Dié, 35 degrés demain au Tillot, Mirecourt, Vittel, Neufchâteau, Langres et Colmar, 36 à Chaumont et 37 degrés demain, le maximum attendu à Besançon.

0: Profitez bien de l'été avec Magnum. C'était les Red Hot Chili Peppers.
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0: Bienvenue à vous si vous sortez du boulot peut-être. N'avez-vous pas la chance d'être encore en congé, en vacances? On vous accompagne en tout cas sur Magnum. Et tout au long de l'été, vous allez pouvoir continuer à gagner des cadeaux, à gagner vos loisirs partout dans la région, vous faire plaisir grâce à Magnum. Dans un instant, je vais vous inviter au concert de Mika et de Louisa. Ils seront tous les deux sur la scène de la foire de Colmar, puisque comme chaque année, vous gagnez vos places pour les concerts de la foire au vin d'Alsace à Colmar. On jouera tout à l'heure et puis un peu plus tard également, on prendra de l'altitude, on ira au col de la Chelourde. J'aurai une location de vélo électrique pour deux personnes à vous offrir. Pendant toute une journée, vous allez pouvoir découvrir le massif vosgien au guidon de votre vélo. Je vous en reparle en détail. Je vous prépare Brandy et Monica et puis Oria pour un Magnum de hit.

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le spécialiste des remixes comme celui-là, hein, Sound of Legend sur Magnum. 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

0: Passez un bel été sur Magnum avec Rihanna. Magnum. Et un bel été en Déodacie. Vous écoutez Magnum à Saint-Dié sur le 94.3 et en DAB+, où la fête foraine va s'installer à Saint-Dié. À partir de vendredi, là, le 10 juillet jusqu'au dimanche 19, une petite semaine, un peu plus d'une petite semaine pour profiter tous les jours des attractions de la fête foraine de Saint-Dié-des-Vosges qui s'installe donc à partir de vendredi. Allez donc y faire un petit tour si vous avez envie de passer du bon temps. Nous, on va se retrouver dans une poignée de secondes avec Taylor Swift, le nouveau Oshi également avant 18h, et puis on jettera un coup d'œil sur l'info à 18h.
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0: Bonne fin d'après-midi sur Magnum la radio. Je vous prépare la fratrie irlandaise de Corse dans quelques secondes après le rappel de l'actualité des 18h.
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2: Bonsoir à toutes et tous. Et d'abord le dénouement d'une des plus grandes affaires criminelles de ces dernières années en France. Cédric Jubilard est passé aux aveux. Jusqu'ici inflexible, l'homme de 38 ans reconnaît finalement sa responsabilité dans la mort de sa femme Delphine en décembre 2020. Des aveux livrés à ses avocats. Ils ont fait le point cet après-midi et évoqué une énième dispute conjugale qui a mal tourné. Ses avocats assurent aussi que tout sera fait pour que le corps de Delphine Jubilard soit retrouvé. Ils estiment enfin impossible la tenue du procès en appel de Cédric Jubilard en septembre prochain. Dans l'actu également, la motion de censure rejetée à l'Assemblée, déposée par les écologistes pour dénoncer l'impréparation face à la canicule. Elle n'a obtenu que 132 votes pour. Il en fallait 289 pour faire chuter le gouvernement. La canicule qui gagne du terrain vers le nord. 61 départements seront demain en vigilance orange, du Finistère jusqu'aux Alpes, en passant par la région parisienne. Et ces fortes chaleurs aggravent le risque d'incendie. Dans les Pyrénées-Orientales, plus de 4700 hectares ont été parcourus depuis samedi soir et le feu n'est toujours pas maîtrisé. 800 pompiers sont mobilisés dans le secteur autour d'Illy-sur-Tête. Et après 10 000 personnes hier, de nouvelles évacuations ont eu lieu aujourd'hui sur la commune de Rodez. Et cet incendie d'ampleur a impacté l'étape du jour du Tour de France qui arrivait justement dans ce département. Pas de public ou presque pour les 44 derniers kilomètres côté français. Et c'est Tadej Pogacar qui vient de remporter la victoire aux Angles. Le Slovène s'empare du maillot jaune. Le Français Paul Sexas a terminé quatrième. La quatrième étape demain partira de Carcassonne direction Foix en Ariège. Enfin, c'est peut-être l'un des plus gros chocs depuis le début du mondial. Le Portugal affronte l'Espagne ce soir en huitième de finale. Un énorme duel entre deux candidats au titre final, mais aussi entre Lamine Yamal, star de la nouvelle génération, et l'idole Cristiano Ronaldo qui joue peut-être là son dernier match en Coupe du Monde. Le coup d'envoi à 21h à Dallas. Voilà pour l'info. Bonne fin de journée.
0: Le dernier rendez-vous avec l'actualité, ce sera tout à l'heure à 19h. On a eu une belle journée d'été pour démarrer la semaine. La nuit sera plutôt douce. Profitez bien de cette nuit d'ailleurs qui sera probablement la plus respirable de la semaine puisque les prochains jours seront à nouveau très chauds. Ce sera le cas dès demain où on aura du soleil toute la journée du matin jusqu'au soir, avec peut-être un léger voile nuageux, mais ça va pas du tout gêner l'impression de beau temps. 15 à 19 au lever du jour demain, vraiment aux toutes premières heures du jour vers 6-7 heures à peine. Et puis ensuite, les températures vont grimper demain après-midi, 32 à 37 degrés. 32 par exemple à Gérardmer-la-Bresse, 34 degrés à Nancy, tous les commerces, 34 aussi en Alsace, à Strasbourg et Haguenau, 35 à Bar-le-Duc, Épinal, Saint-Dié-Remiremont, 35 degrés également au plus chaud demain, à Mirecourt, Vittel, Neufchâteau, Colmar et Langres, 36 à Chaumont, jusqu'à 37 à Besançon.

0: Justé sur Magnum la radio.
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0: Très bonne fin de journée partout dans les Vosges, en Haute-Marne, en Meurthe-et-Moselle, dans la Meuse, en Alsace, dans le Doubs. On est tous ensemble et on profite de cet été avec Freya Sky, avec Angèle et Justice dans quelques secondes, avec des cadeaux aussi partout dans la région. Et on l'a dit tout à l'heure, on se dirige vers à nouveau des journées un peu plus chaudes. Et bien justement, on va prendre un peu d'altitude, aller peut-être dans un endroit où il fera peut-être un peu moins chaud. On ira dans le col de la Schlourthe. Je vais vous offrir votre location de vélo électrique pour deux personnes pendant toute une journée, histoire d'explorer la route des crêtes librement au volant, au guidon, surtout de ces vélos électriques. Je vous explique comment faire pour jouer dans un instant sur Magnum.
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0: Julien Lib sur Magnum.
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0: Et comme chaque début d'été, on a grand plaisir à vous retrouver tous les matins en direct du Grand Est Open 88 de tennis à Contrexéville. Rendez-vous tous les jours de cette semaine entre 11h et 13h en direct sur les cours du Grand Est Open 88. Venez nous y rendre visite, ça nous fera toujours plaisir comme chaque année de bavarder un petit peu avec vous. Et puis, on vous fait vivre ce tournoi international de tennis féminin dont l'entrée, on le répète, est 100% gratuite avec des Françaises encore en lice. On aura l'occasion de vous en reparler donc dès demain en écoutant Magnum entre 11h et 13h. Nous y serons en direct pour vous faire vivre l'événement. Vous avez d'ici là toutes les infos en vous connectant sur magnumlaradio.com. Alex Warren, Jean-Jacques Goldman et Gracie Abrams maintenant pour un Magnum de hit.

J'adore ce titre, Tame Impala sur Magnum la radio. 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Profitez bien de l'été sur Magnum la radio, ça commence à sentir bon l'apéro barbecue hein, cette heure-ci, hein, avec Kate Bush dans quelques secondes, Joseph Kamel aussi, et puis Master KG avec Nomsebo Zikode, Jérusalem sur Magnum la radio. Montez le son, bonne fin de journée.

0: Joseph Kamel sur Magnum.
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0: Shakira dans quelques secondes, le tube, l'hymne de la Coupe du Monde. Et puis à 19h, un dernier coup d'œil sur l'info. Ensuite, c'est la plus grande discothèque de la région qui va démarrer jusqu'à minuit comme tous les soirs, y compris pendant les grandes vacances, bien sûr. Je vous retrouverai avec plaisir demain matin pour démarrer la journée avec vous à partir de 6h. Oh, ça me manquait de me lever tôt. Je reviendrai demain avec plaisir entre 6h et 8h. Bonne soirée à tous, à demain.
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0: Bonsoir à tous. Nouveau coup de chaud dans l'Hexagone. 61 départements seront en vigilance orange canicule demain. Ils étaient 16 aujourd'hui. Les trois quarts du pays seront concernés, du sud de la Bretagne au pourtour méditerranéen, en passant par les Alpes et la côte atlantique. Seul le nord et le nord-est sont épargnés par ces fortes chaleurs. Notez par ailleurs que plusieurs communes en France annulent leur feu d'artifice du 14 juillet en raison de la sécheresse et de l'important risque d'incendie. À la motion de censure contre Sébastien Lecornu rejeté, le texte déposé par les écologistes a été voté par 132 députés. Les Verts reprochent au gouvernement son impréparation dans la gestion des derniers épisodes de canicule. Le Premier ministre dénonce, lui, une instrumentalisation des victimes liées à ces épisodes de forte chaleur. 5 ans après la disparition de sa femme, Cédric Jubilard est passé aux aveux. Dans un courrier, l'ancien peintre plaquiste a reconnu avoir tué Delphine chez eux à Cagnac-les-Mines, dans le Tarn, après une dispute conjugale. Il avait jusqu'ici toujours nié toute implication dans la disparition de l'infirmière dont le corps n'a jamais été retrouvé. Cédric Jubilard promet de coopérer avec la justice pour le localiser. La tenue de son procès en appel à Toulouse au mois de septembre prochain serait grotesque, estiment ses avocats. Dans le reste de l'actualité, 4800 postes supprimés avec effet immédiat chez Microsoft, la grande majorité dans la filiale de jeux vidéo Xbox. Le géant américain pointe les résultats décevants du studio et annonce une restructuration profonde de la société. Du football au programme ce soir, suite des 8e de finale de la Coupe du Monde, avec à 21h un choc entre le Portugal et l'Espagne, les deux derniers finalistes de la Ligue des Nations. Et puis à 2h du matin, les États-Unis affrontent la Belgique. Et puis sur le Tour de France, Tadej Pogacar remporte la 3e étape de la Grande Boucle dans la station des Angles, dans les Pyrénées-Orientales. Le Slovène lève les bras pour la 22e fois sur le Tour et récupère le maillot jaune aux dépens du Danois Jonas Vingegaard. Paul Sexas est 6e du classement général. Bonne soirée à tous.
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